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0: Bonsoir à toutes et à tous. On se retrouve encore sur l'émission en langue française, Voice of Indonesia, la voix de l'Indonésie, avec moi Audrey. Aujourd'hui, je vais vous accompagner en vous partageant des informations en provenance d'Indonésie. Espérons que cela va vous enrichir vos connaissances sur l'Indonésie. Aujourd'hui, nous vous présentons actualité, citation du jour, nouveautés indonésiennes, parlons indonésien, Mari Berbahasa Indonesia, Merkup, des chansons indonésiennes. Et, chers amis, nous commençons avec l'actualité présentée par Maïsaro.
1: Bonsoir, Cédrita. Voici la voix d'Indonésie présente l'actualité. Il y a quelques événements en premier, entre autres. Gouvernement développe l'entrepreneuriat à Halmahera du Sud pour encourager l'économie de l'Est de l'Indonésie. Le ministre indonésien de l'Industrie, Agus Gumiwang Kartasasmita, a souligné dans une déclaration écrite publiée à Jakarta hier l'importance de former de nouveaux entrepreneurs afin d'encourager l'économie régionale et de contribuer à l'économie nationale, y compris dans l'Est de l'Indonésie. Il a indiqué que le ministère de l'Industrie avait honoré cet engagement par le biais d'un programme de formation à l'entrepreneuriat dans la résidence de Halmahera du Sud, au Moulouk du Nord, du 11 au 14 août 2026. Lors de l'événement qui s'est tenu dans l'auditorium du bureau du raisin local, 80 participants se sont concentrés sur l'apprentissage des secteurs de la pâtisserie, du batik et de la réparation des deux roues. Ces trois secteurs ont été sélectionnés pour répondre aux besoins quotidiens des résidents locaux qui étaient jusqu'à présent satisfaits par des approvisionnements provenant de l'extérieur de la région. Au cours de cette formation de 4 jours, les habitants de Halmahera du Sud ont reçu des documents sur la licence, l'accès au capital et une assistance technique en matière

0: des produits locaux pour encourager l'économie régionale. Selon Antakanyus.com, cet événement a mis en valeur une variété de café provenant de 14 agriculteurs locaux sous la tutelle de la Direction générale de la propriété intellectuelle du ministère de la Loi et des droits de l'homme, ainsi que 35 produits de qualité supérieure issus de MPME provenant de différents districts de Banjarnegara. Grâce à une étroite collaboration avec la Banque d'Indonésie, qui soutient le développement de l'industrie du café de l'amont à Laval, le gouvernement du district de Banjarnegara s'engage à optimiser en permanence le secteur du café et à planifier en calcul complet des transactions totales de l'ensemble des événements de SF 2026. Le gouvernement prépare la réhabilitation et la reconstruction après le séisme de NTT. Le gouvernement indonésien a commencé à préparer les efforts de réhabilitation et de reconstruction à la suite du séisme de magnitude 7,7 qui a frappé Nusa Tenggara de l'Est, NTT, le 15 août 2026. L'Agence nationale de gestion des catastrophes, BNPB, procède à la vérification des habitations endommagées et prépare des plans de reconstruction pour les zones touchées. Le chef par intérim du Centre de données, d'information et de communication sur les catastrophes de la BNPB, Burton S.P. Panjaitan, a déclaré lors d'une conférence de presse hier que le plan de réhabilitation et de reconstruction post-catastrophe R3P servirait de base pour définir les priorités de reconstruction, notamment concernant les logements, les ponts, les écoles et les établissements de santé. Berton S.P. Panjaitan a déclaré,
1: dokumen ini menjadi penting sebagai dasar kita nanti untuk melakukan berbagai
0: ce document est important car il nous sert de base pour mener à bien diverses reconstructions telles que la construction de maisons, de ponts, d'écoles, d'hôpitaux ou de centres de santé communautaires et même pour définir comment nous construirons ensemble l'économie sociale de notre communauté. Berton a ajouté que l'Agence nationale de gestion de catastrophes, BNPB, procède également à la vérification et à la validation des données concernant les habitations endommagées dans les 7 districts touchés. Ces informations serviront à évaluer l'ampleur des dégâts et à garantir que les efforts de relèvement soient correctement ciblés. Au 30 août 2026, plus de 4000 résidents déplacés sont retournés chez eux. Le gouvernement continue de faciliter le retour tout en fournissant une aide logistique et en assurant le suivi du rétablissement de services de base dans les zones touchées. C'est du temps, c'était l'actualité.

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1: 小山咪。Une chanson suivante que je voulais vous partager, c'est la chanson de G-Rox, intitulée « Selamat tinggal kekasihku ». Cette chanson raconte l'histoire d'une séparation émotionnelle entre deux personnes.

personnes qui s'aiment. Dans cette chanson, le chanteur transmet un message d'adieu à son amant plein de tristesse et de sacrifice. Les paroles de cette chanson commencent par la phrase « Oh, mon âge, ne pleure pas pour moi », ce qui montre à quel point l'amour du chanteur est profond pour son amant. Il a supplié son amant de ne pas être triste et de continuer sa vie, même si la séparation était douloureuse. De plus, il a révélé que tous ses souvenirs réunis étaient les plus beaux cadeaux dont il se souviendrait toujours et qu'il emporterait avec lui dans sa vie. Chers amis, voici Jurox. Va chanter une chanson intitulée « Selamat tinggal kekasihku ».

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0: Chers auditeurs, pour le programme Situation de jour, je vous présente des sages-paroles de Najwa Shihab. Voici les paroles de sagesse de Najwa Shihab. Ne vous laissez pas de parler la vérité pour que la démocratie ne finisse pas en vain. Najwa Shihab est une journaliste et présentatrice de télévision connue pour son style d'interview direct et affirmé, ainsi que pour son courage à soulever des questions importantes. Elle est devenue populaire grâce à Mata Najwa, une émission qui traite des questions politiques en Indonésie. Cette diplômée de la faculté de droit de l'Université d'Indonésie a reçu de nombreux prix locaux et internationaux, dont celui des jeunes leaders mondiaux 2011, décerné par le Forum économique mondial, le prix de la personnalité la plus progressiste, décerné par le magazine Europe, et celui de la femme influente de l'année, décerné par le magazine Elle. Najwa Shihab est également la fondatrice de Narasi, une société de médias multiplateformes qui produit des contenus journalistes variés tels que des émissions d'actualité, des enquêtes, des interviews approfondies. En tant qu'ambassadrice de la lecture Indonésie, elle visite activement différentes régions depuis 2016 afin d'inciter les gens à aimer lire. C'est du temps, c'est toute citation du jour.
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2: Chers auditeurs, pour le bulletin de météo d'aujourd'hui, j'ai l'information de l'Agence de météorologie, de climatologie et de géophysique de la République d'Indonésie, BMKG, qui prévoit de faibles pluies dans plusieurs grandes villes d'Indonésie. De faibles pluies sont attendues à Medan, Pekanbaru, Padang, Tanjung Pinang, Bengkulu, Palembang, Serang, Bandung et Tanjung Selor. Parallèlement, Jakarta, Semarang, Yogyakarta, Surabaya et plusieurs autres villes devraient bénéficier d'un ciel ensoleillé avec une couverture nuageuse parfois épaisse. Un brouillard est possible à Jambi, Bandar Lampung, Pontianak et Palu. Palangkaraya, Banjarmasin et Mataram pourraient quant à eux être touchés par de la fumée ou de la brume. En Papouasie, des averses accompagnées d'orages sont possibles à Merauke. L'agence met en garde contre le risque de formation de nuages, de pluies en cas de ralentissement des vents ou de convergence dans certaines zones. Il est conseillé au public de suivre les informations météorologiques et les alertes précoces sur le canal officiel de l'agence BMKG.
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2: Sachez tard, une chanson suivante que je voulais vous partager, c'est la chanson de Kesa Lefronka, intitulé Ta Ingin Usai. Cette chanson raconte l'histoire de quelqu'un qui doit faire face à la dure réalité d'être séparé de la personne qu'elle aime beaucoup, même si la rupture a lieu à cause d'une décision d'une partie qui estimait que la relation ne pouvait pas être forcée. L'autre partie s'est sentie blessée et a eu du mal à accepter la réalité. Cette chanson décrit des sentiments de tristesse, de désir et d'espoir d'être à nouveau ensemble, même si nous devons accepter le fait que la relation est terminée. Elle-même a déclaré que cette chanson parlait d'une relation qui a été interrompue par une partie à cause de quelque chose qui ne pouvait pas être forcé, de sorte que l'autre partie n'a pas réussi à avancer, a été dévastée, a pleuré, mais a essayé d'accepter et d'être sincère. Cependant, nous espérons toujours qu'un jour, nous nous reverrons. Chers amis, voici Kessale Vronka va chanter une chanson intitulée Ta Ingin Usai.

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1: Ce jour, j'ai une autre chanson que je voulais vous partager. C'est la chanson intitulée « Tak Pernah Ternilai », chantée par Last Child. Cette chanson raconte l'histoire d'un homme qui lutte dur pour maintenir sa relation amoureuse. Mais ses efforts ne sont pas appréciés par sa partenaire. Les paroles de cette chanson décrivent les sentiments de déception, de chagrin et de perte de quelqu'un qui se sent négligé et oublié par son amant. Cette chanson a été créée par Virgun, chanteur de Last Child, sur la base de son expérience personnelle. Il sentait qu'il avait commis une erreur fatale dans la relation et essayé d'arranger les choses. Mais son partenaire ne lui en donnait pas l'occasion. Sur Jamy, voici Last Child, va chanter une chanson intitulée « Tak Pernah Ternilai ».

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1: Chers amis, maintenant c'est le temps pour nouveauté. Et dans ce segment d'actualité intéressante d'Indonésie, nouveauté, je vous présente le salon du café indonésien. L'Indonésie est l'un des plus grands producteurs de café au monde, offrant une gamme diversifiée de saveurs uniques. Aujourd'hui, l'industrie du café indonésienne est bien plus qu'un simple mode de vie. C'est un véritable moteur de croissance pour une économie en plein essor. Après le succès des éditions de Surabaya et Medan, cette série de prestigieux salons du café atteint son apogée avec l'Indonesia Coffee Expo ICX Jakarta 2026 qui se tiendra du 4 au 6 septembre. Organisé au Centre international de convention de Jakarta, JICC, à Senayan. Ce grand événement a pour thème créer des entreprises façonnées en mode de vie et viser l'excellence du café. À travers ce thème, les acteurs de la filière et les amateurs de café sont invités à renforcer l'écosystème du café indonésien, de la production à la distribution. Ce jeu tard, ce qui rend l'Indonésie Coffee Expo de cette année si spécial, c'est son objectif d'attirer plus de 10 000 visiteurs, 75 grandes marques locales et internationales et un potentiel de transactions pouvant atteindre 4 milliards de roupies indonésiennes. Sur place, les visiteurs pourront pas seulement découvrir une exposition de produits, mais aussi profiter d'un espace de collaboration, de réseautage et d'ateliers interactifs. L'un des événements phares les plus attendus est le championnat indonésien des baristas IBRC Région 1 Jakarta. Une compétition nationale de sélection des meilleurs baristas, des conférences et des ateliers allant des Brew Talk au Coffee Rave Party seront également proposés, avec des performances musicales, des dégustations de café et des démonstrations en direct animées par des passionnés de café renommés. Envie de vivre l'effervescence de l'Indonésie Coffee Expo Jakarta 2026? Réservez vos billets directement sur le site officiel indonesiacoffeeexpo.com. Serge Mie, merci d'avoir écouté Nouveauté, l'information intéressante d'Indonésie. 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Nous demandons votre compréhension. 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Merci.

Chers auditeurs, après ça, j'ai une chanson que je voulais vous partager. C'est la chanson de groupe rock indonésien Fudu, intitulée Selamanya. Cette chanson de Fudu est une ballade romantique qui exprime l'engagement et la loyauté dans une relation amoureuse. À travers ses paroles, cette chanson transmet la promesse d'être toujours ensemble, de se faire confiance et de maintenir l'amour jusqu'à la fin de la vie. Dans les paroles, il y a des phrases telles que « Mon cœur dit que je veux être ensemble pour toujours amoureux » et « Se faire toujours confiance sans aucun soupçon » qui souligne la détermination à maintenir une relation avec une confiance totale et sans aucun doute. De plus, des paroles telles que « Tiens, ma main, emmène mon amour avec toi jusqu'au bord du nirvana » décrivent l'espoir d'être ensemble pour toujours, même après la fin de cette vie. Chers amis, voici le groupe rock d'Indonésie, Fudu, va chanter une chanson intitulée « Selamanya ».

0: 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Maintenant, c'est le temps pour moi à vous présenter Mari Berbahasa Indonesia. Parlons indonésien. Si vous vous intéressez à apprendre la langue indonésienne, ce programme sera très utile, je crois. Ça devient votre bagage pour vous communiquer en indonésien. Donc, bonne écoute. Chers auditeurs, bonsoir. On se retrouve dans l'émission Apprendre l'indonésien, une rubrique qui vous présente des vocabulaires indonésiens et vous guide pour parler indonésien. Cette émission est une collaboration entre Voice of Indonesia, la voix de l'Indonésie, c'est la station de radiodiffusion à l'étranger de Radio République Indonesia, avec l'Agence nationale pour le développement et le renforcement de la langue, de la recherche et de la technologie du ministère indonésien de l'éducation et de la culture. Vous êtes avec moi, Audrey. Le sujet d'aujourd'hui est Prajin Souvenir. Prajin Souvenir, artisan de souvenirs. Bonne écoute. Chers amis, ensuite je vais vous donner un exemple de conversation en indonésien intitulé Prajin Souvenir. Prajin Souvenir, artisan de souvenirs. Cette conversation se déroule entre Chris George Robinson, un vlogueur australien, et Sortauli, une amie des communautés vlog de Chris, au magasin de souvenirs de Sawah Lunto. Sortauli a mentionné l'origine de l'artisan de souvenirs de charbon. Bonne écoute.
1: Souvenir patung, asbak dan ukiran yang berwarna hitam ini terbuat dari batu bara.
2: Yang membuat warga sekitar.
1: Ya, pengrajin batu bara ini berasal dari Sawah Lunto.
0: Chers amis, après avoir fait écouter la conversation, je vais vous introduire des expressions et des phrases liées au sujet d'aujourd'hui intitulées Prajin Souvenir. Prajin Souvenir, artisan de souvenirs. Je vais prononcer doucement et lentement chaque mot, chaque phrase deux fois et puis vous pouvez me répéter. Prajin batubara ini berasal dari Sawah Lunto. Prajin batubara ini berasal dari Sawah Lunto. Cet artisan du charbon vient de Sawah Lunto. Prajin. Prajin, artisan. Batubara. Batubara, charbon. Berasal. Berasal, vient de. Dari Sawah Lunto. Dari Sawah Lunto. De Sawah Lunto. Souvenir. Souvenir, artisanat. Patung. Patung, statue. Asbak. Asbak, cendrier. Ukiran. Ukiran, sculpture. Berwarna hitam. Berwarna hitam, de couleur noire. Chers amis, dans la conversation, vous avez entendu la parole Prajin batubara ini berasal dari Sawah Lunto. Prajin batubara ini berasal dari Sawah Lunto. Cet artisan de charbon est de Sawah Lunto. Ou bien vient de Sawah Lunto. Dans ce discours, il y a l'expression Prajin batubara. Prajin batubara, artisan charbonnier. Le mot prajin, prajin, artisan, dans cette expression signifie une personne dont le métier est de faire de l'artisanat. Prajin, prajin, artisan, Dans cette expression, une personne dont le travail consiste à fabriquer des objets artisanaux à partir du charbon. Chers amis, allons écoutons d'autres exemples d'utilisation de mots qui désignent des personnes dont le travail consiste à fabriquer ou à faire quelque chose. Penulis itu sudah menerbitkan 20 buku. Penulis itu sudah menerbitkan 20 buku. L'auteur a publié 20 livres. Penulis, auteur, dans cette phrase signifie une personne dont le travail comme écrivain. Saya seorang pebasket profesional. Saya seorang pebasket profesional. Je suis un basketteur professionnel. Pebasket ou basketballeur dans cette phrase signifie une personne dont le travail est de joueur au basket. Chers amis, oleh-oleh, ou souvenir, est quelque chose qui est apporté d'un lieu de voyage. Un autre mot pour oleh-oleh, souvenir, est un souvenir. Bon, chers auditeurs, avant de terminer, apprendre l'indonésien pour comprendre mieux, écoutons encore une fois la conversation. Bonne écoute.
1: Souvenir patung, asbak, dan ukiran yang berwarna hitam ini terbuat dari batu bara.
2: Yang membuat warga sekitar.
1: Ya, pengrajin batu bara ini berasal dari sawah Lunto.
0: Mon cher auditeur, voilà l'édition d'apprendre l'indonésien pour cette fois. J'espère que cette édition pourrait être utile pour vous. Merci de votre attention et d'être fidèle avec nous. Au revoir. Chers auditeurs, dans ce numéro de Best 4 Meilleure Coupe d'aujourd'hui, je vous transmets la déclaration du président de la République d'Indonésie, Prabowo Subianto, concernant le lancement du programme de développement de la centrale solaire photovoltaïque de Gilimanuk d'une puissance de 100 gigawatts, située dans la région de Jembrana à Bali. Le président Prabowo espère que ce programme pourra être achevé d'ici 3 ans, afin que l'Indonésie puisse immédiatement cesser d'importer du pétrole et du gaz pour satisfaire ses besoins en électricité. Et voici un extrait du discours du président Prabowo.
3: Dengan 100 gigawatt, dengan geothermal yang kita punya.
0: Avec 100 gigawatts, grâce à l'énergie géothermique dont nous disposons, grâce aux gisements de gaz que nous avons découverts et grâce à l'extraction de pétrole qui ne peut que continuer à augmenter, nous ne devons plus importer un seul baril de pétrole. Nous ne devons plus importer, si Dieu le veut, dans les plus brefs délais. Pas même une seule bonbonne de GPL. Chers auditeurs, c'est le temps maintenant pour Magazine Culturel. Ce programme vous fera découvrir la culture, les lieux intéressants et même les danses traditionnelles d'Indonésie. Donc, bonne écoute.

Bonsoir à toutes et à tous, maintenant c'est le temps pour l'émission de Magazine Culturel avec moi Audrey. Et je vais vous présenter cette fois Poulet Peignard. Salutaire, Test Atlas, un guide de voyage expérimental en ligne sur les aliments traditionnels, a publié une liste de 50 meilleurs plats de poulet de divers pays. 5 des listes proviennent d'Indonésie. Cette liste sera publiée en septembre 2024. L'un des 5 aliments est poulet peignet ou ayam peignet. Ce plat est au numéro 35, composé de morceaux de poulet frit servis avec une sauce. Le mot peignet du nom de ce plat signifie presser ou mettre pour rendre la viande plus tendre.

Secrétaire, on dit que le poulet peignette ou ayam peignette est originaire de l'Est, de Java, puis s'est répandu dans diverses autres régions d'Indonésie. Ce plat de poulet est désormais facile à trouver dans de nombreux domaines, aussi bien dans les restaurants que chez les vendeurs ambulants jusqu'au restaurant 5 étoiles. Pour faire du poulet ou ayam peignette, le poulet est d'abord mariné avec diverses épices, puis bouilli jusqu'à ce qu'il soit tendre. Ensuite, le poulet est frit. Ensuite, le poulet est frit et mélangé à la sauce piquante. Ce plat est servi avec une sauce piquante supplémentaire en accompagnement, généralement accompagné de légumes frais, de tempeh, de tofu et de riz.

Ça, je vais dire le plat de poulet peignette ou ayam peignette est si délicieux, surtout lorsqu'il est mangé avec une assiette de riz chaud. La viande de poulet est si tendre car elle a d'abord été bouillie puis marinée avec de la sauce piquante. La sauce piquante au poulet peignette ou ayam peignette est un peu différente des autres sambal ou la sauce piquante. Généralement, la sauce piquante a un goût plus épicé. Concernant le prix, ce délice culinaire est tout à fait abordable. Le prix est d'environ 25 000 à 30 000 de roupies par portion. Bonjour, c'est tout. Le magazine culturel.

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1: Chers amis, pour la dernière chanson pour aujourd'hui, je vais vous présenter une chanson de région de Kalimantan du Sud intitulée Yun Apan Yun Nana. La chanson Yun Apan Yun Nana célèbre pour son rythme joyeux et ses paroles poétiques. Cette chanson a été créée par Hamidan Ace et c'est souvent chanté lors de divers événements culturels et de spectacles d'art traditionnel Banjar. En général, Yun Apan Yun Nana décrit la beauté de la nature et la vie du peuple Banjar à travers des métaphores et des comparaisons. Les paroles utilisent le langage Banjar qui est riche en figures de style, comme la comparaison du mouvement d'une balançoire avec un oiseau qui vole ou une feuille qui ondule. Par exemple, la phrase « Ayun Apan, Yun Yun Nana » peut être interprétée comme une description de mouvements doux et harmonieux, reflétant la tranquillité et la beauté de la nature environnante. Chers amis, voici la chanson de région Kalimantan du Sud intitulée Yun Apan Yun Nana.

Chers auditeurs, je crois qu'il est temps pour moi de terminer cette émission d'une heure d'aujourd'hui. Je vous remercie pour votre fidélité et n'oubliez pas de nous écrire à notre courriel voilisteners@gmail.com. voilisteners@gmail.com. Donc, je vous souhaite bonne journée, bonne soirée et à bientôt.